0: 敖包相会，张振富，耿莲凤。表面看，歌词是男女对答的爱情告白，但是仔细品味，它却藏着顺应自然、耐心相守的爱情观。就像雨水浇开海棠花一样，爱情也需耐心等待才能圆满。重温怀旧的旋律，感受乡村的宁静与和谐，继续为您送上《太阳之子》。咱们工人有力量，
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